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1: Pierre Demar, je pense à vous.
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0: pas la clim Skywalker ?
1: Oui.
0: Si tu vas pas bien, mm-hmm. et que ton psy te dit de laisser tes soucis au pied du lit, que fais-tu ?
1: Je dis à ma femme de dormir par terre.
0: Correct. Ah. Correct.
1: Merci.
0: Philippe l'a très chaud.
2: Banque.
0: Le week-end dernier,
2: oui.
0: tu es rentré alcoolisé.
2: Ouais.
0: Et tu as perdu 15 minutes en rentrant à pied, pourquoi ?
2: Ah, j'ai voulu laisser passer un hérisson devant moi et c'était une pomme de pin.
0: Correct. Étienne Déo.
3: Ouais.
0: Pourquoi ? Dans la vie.
2: Faut-il.
0: Faut-il placer la barre haute ?
3: Pour éviter de se la prendre dans la gueule.
0: Correct.
4: On est bien là.
2: Allez,
0: nous arrivons à la fin de notre...

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2: Je vais vous parler d'un truc qui, à mon avis, de bon matin, va vous énerver.
3: Ah,
2: je n'étais pas au courant de ça.
4: Est-ce que c'est une bonne idée d'en parler?
2: Non, mais parce que c'est une info. Je n'étais pas au courant et je pense que ça va en énerver plus d'un. Bâtard du jour.
5: Les babatards, les babatards.
6: Les quoi?
5: Les bâtards du jour.
2: Alors qu'ils avaient été supprimés, les frais bancaires de succession sur la mort d'un enfant sont réintroduits.
4: Ah,
2: je vous explique.
4: Oh,
2: en novembre dernier, il y a une loi qui avait plafonné les frais prélevés par les banques pour la fermeture du compte d'un défunt.
3: Mm-hmm.
2: Quelqu'un décède, vous fermez son compte, il y avait des frais qui étaient plafonnés. Et elle les avait même supprimés dans certains cas, comme lorsque le compte était détenu par un mineur qui venait de décéder, pour soulager la peine des parents. Mais le Conseil constitutionnel, pas bien à quoi il sert, mais il est là, a jugé certaines de ces mesures contraires à la Constitution. C'est-à-dire que prélever plusieurs centaines d'euros de frais bancaires à des parents qui viennent de perdre leur enfant pour clôturer son compte. Alors, sur le plan moral, on est d'accord, c'est condamnable.
3: Ah bah oui.
2: Eh bah pourtant, les banques ne vont pas se priver de le faire.
7: Mais c'est honteux.
2: Parce que le Conseil constitutionnel a retoqué ça.
3: Parce que le conseil il dit si on le fait pour tout le monde, pourquoi on le ferait pas pour tout le monde, quoi.
2: Parce que ça s'appelle des cas spéciaux.
4: Et puis le mineur, il travaille pas. Je veux dire, il a un compte en banque, mais il est pas salarié. Il est pas, enfin, l'argent, c'est ses parents qui mettent son compte.
2: Et même, ça s'appelle soulager la douleur des parents.
7: Oui, c'est honteux.
2: Bah, mamie, elle a 95 ans, elle décède. C'est triste. Mais c'est la vie.
3: Oui, oui.
2: Donc clôturer son compte est moins triste qu'un gamin de 16 ans qui est arrivé à un drame.
3: En plus, c'est vrai, j'avais pas pensé, mais comme disait Stouff, généralement, c'est pas les comptes les plus fournis, donc c'est pas là-dessus qu'ils vont se faire vraiment beaucoup d'argent, quoi.
2: Cette info donc a été vérifiée. Je trouve ça.
3: Oui.
2: Appelez-moi le responsable de cette loi, s'il vous plaît, de la banque.
8: Bienvenue en enfer. Nos bureaux sont actuellement fermés, mais nous vous rappellerons dès notre retour. À bientôt.
2: Oui, c'est ça, c'est le lien.
3: C'est du sacré.
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1: Le JT Chanté aujourd'hui, pour faire très très vite, le JT Chanté commence avec une info sur un Américain qui s'est introduit armé en pleine nuit dans un aquarium. Pourquoi ? Pour voler des poissons exotiques.
2: Quel voilà. Intérêt ?
3: Ah, bah, ça coûte cher.
1: Des poissons exotiques rares.
2: Ah, oui.
1: Il y a pas raison parce que ça coûte cher.
4: Ah, oui.
1: Sauf qu'il a paniqué en entendant un bruit. Mmh. Il a tiré avec son arme à feu.
4: Ouais. Ah, oui.
1: La suite est dramatique.
3: Ah, oui.
1: Et nous a rencontrés en chanson.

0: Bon, ça, c'est le désert, c'est, dernier détail, je suis pas sûr.
1: C'est rajouté.
2: Le roc à marteau, c'était pour mettre une petite image sympathique.
3: Mais le gars, toute l'eau de l'aquarium lui est tombée dessus, il est mort noyé.
0: Bah, tu m'étonnes. Voilà. Bah, si c'est un gros truc, ouais, rien qu'avec la puissance. Ouais.
1: Bon. L'aquarium de Paris, tu te mets devant, tu te dis s'il y a une fuite là.
3: Ouais, ça peut, je te confirme.
1: Ouais, je suis dans la merde là.
3: Alors, on va terminer avec la police de Schubun.
4: Schubun.
3: En Allemagne, je ne sais pas où c'est. Qui a reçu un appel de détresse de la part d'un homme. Alors, pourquoi il a appelé? Parce qu'il y avait un inconnu dans son lit. Mais qui était cet inconnu? La réponse en chanson.

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2: Voici la compile des festivaliers avec la chanson du festivalier qui craint pas la pluie.
3: On dirait que ça te gêne de marcher dans la boue.
4: Moi non.
3: On dirait que ça te gêne de dîner avec
4: nous. Oh non, ça sera parfait. Ouais.
2: La chanson du festivalier qui s'est pas lavé depuis 3 jours.
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2: Ah bah là, la chanson du festivalier qui est tombée, mais pendant le pogo.

0: mais c'est à battre. Hein.
1: Alors, la chanson des festivaliers qui veulent garder leur place, mais au premier rang.
2: Pan, pan, pan, en concert on met des couches. Pan, pan, pan, en concert on met des couches.
1: Ah oui, hein.
2: Pan, pan, pan, en concert on met des couches. Pour garder le premier rang, en concert on met des couches.
1: Allez. C'est vrai que c'est pas une légende. Hein.
3: Ouais,
1: il y a beaucoup de vrais fans qui pourraient être premier rang et ne pas partir et ne pas laisser leur place et ne pas affronter la foule, même des couches.
4: Ça, je pourrais pas, tu vois.
1: Pour pas aller aux toilettes.
5: Non, non, non.
1: La chanson du festivalier qui cherche sa tente. Bon, ben, le problème, c'est que c'est toutes les mêmes.
3: Eh oui.
2: Ma quechua, ma quechua, ma quechua. Ouais, ma quechua, je trouve plus ma quechua.
1: Il y a la chanson du régime alimentaire du festivalier, important ça aussi.
2: J'ai

0: C'est mon Théo, hein. C'est mon Théo, hein. La chanson du festivalier qui a abusé de la drogue, ça arrive malheureusement parfois, et qui veut chanter en même temps qu'Orelsan.
1: Non. Non, mais c'est...
0: non, trop rapide, monsieur. Le même gars qui a essayé de paraître naturel devant les policiers pendant le test salivaire. Ah, on m'a dit que c'est toujours le même gars quand il rentre chez lui qui doit expliquer.

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1: Bonne matinée sur Europe 2 Pop Radio. On démarre cette journée ensemble et on démarre peut-être aussi dans le même temps vos vacances. Un peu moins réjouissant si vous faites le chemin retour vers la maison. Mais pour tout le monde, j'ai tout ce qu'il vous faut. Et notamment de la rigolade. Tous les matins, 7h-11h, Coé sur Europe 2. On va retrouver l'équipe après le nouveau David Guetta avec Jennifer Lopez sur Europe 2 Pop Radio.
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0: ce que c'est la sympathie des gens? Non.
1: Non, non, je vois ce que c'est, moi, c'est bon.
0: Les crêpes? Non.
2: C'est
0: non.
2: Quoi, Stouff?
1: C'est pas le temps?
0: Alors, c'est pas exactement le temps, parce que vous allez l'entendre, il vient en Bretagne pour passer du bon temps, mais il arrive pendant la canicule.
3: Ouais, il a
0: chaud. Il n'est pas prêt. Et les Canadiens sont comme les Américains, ils sont très très habitués à vivre à la clim.
4: Ah bah oui, oui.
3: Ah, oui.
0: Et là, au moment où la Bretagne vit un climat équivalent à Abidjan, si ce n'est plus, il a un souci.
5: Il y a une canicule en France, il fait chaud en tabarnak, mon homme. J'ai habité 3 ans en Thaïlande, 4 ans aux Philippines. J'ai jamais eu chaud de même. Ah bon? J'étais en Bretagne. Moi, je pensais que la Bretagne, c'était dans le nord de la France qui allait faire chaud. Puis tout.

Europe 2 Pop Radio, bonjour. Merci d'être là ce matin, c'est samedi le 25 juillet. On fait la route ensemble avec Koé sur Europe 2. On va retrouver l'équipe après Lizzo. 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

0: par la suite. Donc on préfère stocker, on va dire, des anticorps.
1: Et tout mettre.
0: Ah. Oh. On préfère.
2: Et non. Ce qu'elle fait.
0: Elle me pète dessus.
2: Ah. Elle est pas contente.
0: Bon, je pense qu'elle est détendue surtout.
3: Voilà. Il paraît que la demoiselle depuis est toujours décoiffée. Ça, les cheveux sont... Elle n'arrive pas à faire redescendre la mèche. On l'embrasse, mais après cette dame.
4: Et c'est vraiment le prout quand tu dors, celui-là. Et ça, c'est vraiment.
1: Bah, le détente, quoi.
3: C'est, ouais, le, voilà, c'est, ouais, c'est le relâchement. C'est le y a personne d'autre, je m'en fous. Ouais, allez, c'est celui où t'es tout seul en ouais. voiture. Après cette dame, les équipes de Zone Interdite ont suivi un soigneur. Ah, je vous explique. Il était avec un gorille. Mm-hmm. Le principe, c'est que le gorille, il est collé à la cage. Ouais. Le soigneur doit lui faire une petite piqûre pour lui injecter un produit pour qu'il s'endorme. Mmh. Sauf que le gorille n'est pas content. Alors quand le gorille n'est pas content, qu'est-ce qu'il fait ? Et le gorille, je ne savais pas.
4: Il pète aussi.
3: Non, il jette son caca. Ce qui est assez étonnant, alors écoutez bien le son, ça va vous donner un avis sur la quantité.
5: Le soigneur a entraîné ses gorilles à accepter la piqûre.
6: Shoulder left ? Ouais, super mon kai. T'es bien mon youyou ? Tu restes bien là.
5: Mais le gorille n'est pas très coopératif. Ah. Et il envoie ses excréments à la figure de son soigneur.
6: On va essayer un petit coup. Je t'ai rien mis du tout.
3: Attendez
6: une dernière fois.
3: Attendez le deuxième.
6: Une dernière fois, mon yoyo.
5: Et là non plus, le gorille n'est pas d'accord.
6: Oh, ouais, on va arrêter là. C'est pas grave, gros. On aura essayé au moins.
3: Le mec, il a été. Le gars, il a été recouvert de merde. Ouais. Il est recouvert. Et c'est genre. Bah écoute, mon youyou. C'est pas grave, mon youyou. Chérie, j'ai quoi dans l'œil? Bah la merde. Ah, hop. J'adore cette phrase.
6: C'est pas grave, gros. On aura essayé au moins.
3: J'adore cette phrase, elle marche. C'est ce que dit Jean-Michel Cohen quand je réussis pas mon 126e régime de ma vie.
6: C'est pas grave, gros. On aura essayé au moins.
3: C'est ce que dit Gérard Larcher quand il dit taisez-vous au sénateur mais qu'il n'y arrive pas.
6: C'est pas grave, gros. On aura essayé au moins.
3: Ouais. Ce que dit chaque entraîneur de tennis à ses joueurs français après une petite élimination au premier tour de Roland Garros.
6: C'est pas grave, gros. On aura essayé au moins.
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0: et il lui a montré sur internet que c'était le personnage de DreamWorks qu'elle était en train de prier.
1: Ouais.
0: Alors il paraît c'est que malgré énorme. La révélation, la femme a choisi de garder la statue et de continuer de la traiter avec respect.
1: D'accord.
0: Soutenant que la sincérité de ses prières était plus importante que l'identité de l'icône elle-même.
2: Oui, voilà.
0: Ce qui n'est pas, complètement faux.
2: Oui, oui.
0: Ce n'est pas complètement faux. Peu importe l'endroit, peu importe, le principal, c'est
1: mais bon, tu prêcherais. Ouais,
0: c'est ce que
1: tu
0: as au fond de toi, mais bon... Un Bouddha vert qui rote et qui pète, c'est quand même pas courant. Mais si finalement, si cette dame est heureuse, tant mieux. 7h16, Paris Hilton, que l'on embrasse. Il n'y a plus de nouvelles depuis longtemps, depuis sa dernière vidéo. Et donc, Paris Hilton est à la sortie d'un hôtel. Une femme l'interpelle, la voit. Mmh. Paris regarde la femme avec le ventre arrondi.
1: Ah.
0: Elle se jette à ses pieds parce qu'elle sait que c'est filmé.
2: Ah.
0: Elle lui embrasse le ventre en lui disant bravo pour le bel événement. Et l'autre, elle lui dit non, je suis juste en surpoids. Alors, cette petite chose arrive régulièrement, ça n'est voilà.
2: On est là, oui, là, c'est filmé et tout. Enfin, c'est chaud, quoi.
3: Je suis bien d'accord avec la grosse.
0: Enfin, les champions du jour est un homme de 63 ans qui a été arrêté à l'aéroport. Écoutez, alors lui, c'est mon champion du monde.
2: Ouais.
0: Vous savez pourquoi il a été arrêté à l'aéroport? D'après vous, qu'est-ce qu'il avait?
1: De la drogue?
0: Non,
1: la drogue.
0: Alors non, pas de drogue, non.
4: Ah, il a mis plusieurs couches de vêtements.
0: Alors, il avait des trucs sur lui, mais c'est pas des couches de vêtements.
2: Des animaux?
0: Non, ça se fait, c'est vrai, mais non.
5: Non, de la bouffe?
0: Oui.
2: Des trucs interdits?
0: Non, pas interdits. Il avait scotché 47 hot dogs crus sur son corps. Parce qu'il voulait les transporter pour un barbecue familial et il voulait pas payer les frais de bagage.
1: 47 hot dogs.
0: Ils ont également trouvé du pain et de la moutarde dans son sac. Et il paraît que le mec, tout le monde était mort de rire, ils ont quand même confisqué les hot dogs. La vraie question, c'est qui a envie de faire un barbecue quand tu sais que le mec il s'est scotché les saucisses pendant tout un voyage en avion? 47.
2: Mais je pense que les balais et les cons, ils étaient pas au courant, mais l'autre c'est juste une pince le gars, quoi.
0: Mais t'imagines, enfin, encore et encore, heureusement que moi je m'étale pas mes repas sur le corps. Je mange que des skirs. Ça fait vite film porno, excusez-moi. À l'aéroport.
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2: Nous fêtons les boulangers dans la France qui bossent et qui se lèvent en théorie très tôt. Alors, je dis en théorie parce que...
3: Il y en a qui les congèlent.
2: Il y a différents types de boulangeries. Hein. Il y a le boulanger qui fait le vrai pain. Il y a le boulanger, qui le réchauffe. Des fois, il y a des boulangeries qui sont... Alors, c'est industriel, mais pas mauvais.
3: Qui réchauffe bien.
2: Pas mauvais.
3: Ouais. Non, mais c'est vrai pour le coup, en plus.
2: Pour être très honnête et sans faire de pub, la dernière fois, je suis tombé sur Marie Blachère. Pas mauvais. Prenez les pains noirs, pains machin et tout. Pas mauvais. Ouais. Non, mais et vous en avez.
3: S'il faut qu'on en cite d'autres, moi j'ai fait Ange, c'était pas mal.
2: Et il y en a, oui. Et il y en a des dégueulasses. Il y en a, vous achetez le pain.
3: Ouais. Ouais. 2 heures après, il est mort le pain.
2: C'est vrai. Hein. Franchement.
4: Ouais, il est sec.
5: Tu le donnes aux chevaux, quoi. Ouais.
2: Ah, j'en ai pris la dernière fois parce qu'il n'y en avait qu'une d'ouverte. Tu reviens 2 heures après, tu te dis, tu sais que cette merde.
3: C'était pas du pain, ça.
2: Qu'est-ce que
3: ça.
2: Il y en a des pas bons. Alex, comment ça va, mon petit Alex? T'es en forme?
6: Salut Coé, salut l'équipe.
2: Alors Alex, il réchauffe, il cuit, il fait lui-même, il en est où?
3: Il réchauffe.
6: Il y a pas de réchauffage, certainement pas, du 100% artisanal.
2: Très bien, c'est cuit. Où est la boulangerie?
6: Elle est située à Mérignac, côté de Bordeaux.
2: Ouais, super. Ouais. Comment elle s'appelle?
6: La boulangerie Coralex.
2: Coralex, très bien mon ami. Alors, dis-moi ce qu'on peut manger de bon chez toi. Imagine ce week-end, je prends la voiture, je suis foufou, je dis allez, je vais me prendre un petit pain à Mérignac. Ça fait un petit peu loin.
6: Notre classique, on va rester sur la tradition quand même, qui est extrêmement bonne.
2: Très bien, c'est quoi les estouffes?
6: Comment?
2: Elle adore la tradition.
6: C'est la base, on va dire.
2: En pain un peu spéciaux, qu'est-ce que t'as en pain spéciaux?
6: Alors, en pain un peu spéciaux, je vais avoir un mélange

0: ma fille qui est à côté.
1: C'est la baguette qui parle. Bonjour baguette, c'est le mec un peu bourré. Non, c'est la baguette qui m'a parlé. Bonjour baguette, je t'embrasse ma chérie, j'embrasse la boulangerie Coralex, on vous embrasse fort à Mérignac. Salut tout le monde, bisous.
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0: galère à arrêter ce truc-là.
1: Je confirme.
0: Et que quand ils ont arrêté, ils rentrent plus dans leurs jeans. D'accord. Parce qu'ils compensent par autre chose. Donc les plus jeunes, je vous le dis, commencez pas. Non mais c'est vrai, c'est mon conseil un petit peu de vieux con, mais ne commencez pas, évitez. Ça vous évitera des années de galère et ça vous fera faire de belles économies parce qu'à plus de 10 euros le paquet.
2: Bah 13 balles.
0: Ouais, vous pouvez faire autre chose avec. Alors donc, c'est de la saloperie et c'est pour rien. C'est pas pour rien si la publicité est interdite. Même pour la vapote.

0: C'est quoi l'intérêt de donner à... Bah, de toute façon, on va peut-être le savoir.
1: Non, mais surtout, tu pousses l'expérience plus loin. Tu fais boire une petite verveine. Tu trempes un sachet de verveine là où il y a le saumon et tu vois s'il va se coucher plus tôt.
0: C'est ça.
1: Ah, bon, on fait les gars, mais quitte à faire des expériences, allez-y à fond les gars.
0: Ben, je crois qu'on a un saumon avec nous, justement, le saumon avec nous en question. Bonjour, monsieur le saumon.
2: Salut, ça va? Bien, ça va? Enfin, je sais pas comment m'appeler, tu m'appelles Pablo, dealer des océans, Pablo. Qu'est-ce qu'il y a? Vite.
0: Bon, justement, vous en prenez souvent de ce
2: Écoutez, évidemment, moi, si vous voulez, le Vendée Globe, tu connais le Vendée Globe? Vendée Globe, je fais en deux heures, et sans voilier, direct, là, bam, je peux te dire que je nage à la vitesse d'une fusée, je fais des burns sur les anémones, des fois j'arrive comme ça,
0: j'ai une question. Qui vous donne cette drogue illégale?
2: Les pêcheurs. En fait, c'est leur repas, tu vois, pour nous avoir, sauf que nous maintenant, oh là là, qu'est-ce qu'on fait? On met plus la bouche, on met le nez, direct, bam, et après, en mode Dyson, on aspire tout. Voilà, attention, le Dyson, c'est bon, hein, 450 euros, nous, bien niqué celui-là. Alors là, quand même, on fait un petit rail, un petit trait comme ça, qui doit être un joueur, tac, et bam, Dyson!
0: Et vous vous sentez comment là du coup là
2: je t'avoue, je suis en descente.
0: Ah bon?
2: Mais je vais me reprendre parce que là, tu vois, on est près de la banquise. Alors, les ours, ils vont pas tarder à nous attaquer. Donc,
0: ah bon? Ah ouais, fais gaffe les ours. Hein.
2: Ça mange des saumons? Ouais. Bon, crois-moi, quand on a une autre dose, que les ours ils arrivent, je les bute un par un.
0: C'est vous qui attaquez les ours?
2: Bah, c'est moi qui bute un ours, t'as déjà vu ça?
3: C'est parti les saumons!
2: Oh putain! Je vous laisse là, il a balancé le pêcheur là! C'est le bon!
0: C'est ma maman qui arrive, j'ai l'impression!
2: Eh mec, une branlée aux ours! J'ai mes plaintes!
0: Ah mais il est parti!
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1: La Coupe du Monde organisée par les États-Unis, Mexique et Canada ne sera pas la plus accessible l'été prochain. Il y a des tarifs qui commencent à sortir. Alors déjà, les matchs aux États-Unis, si vous allez voir des matchs de basket, c'est déjà une fortune.
2: Ah ouais,
1: c'est une fortune.
2: Je me posais ça.
1: Moi, une fois, j'étais à New York, on m'a dit, si tu veux, tu peux aller, je peux t'avoir des billets. J'ai dit, ouais, bon, j'ai vu les prix, j'ai dit, bon, non, déjà, je m'en fous. Et alors, mais non, c'est hors de prix. C'est vraiment fait pour des gens qui gagnent très, très bien leur vie. Alors, si vous voulez suivre votre équipe du début jusqu'à la fin, à savoir, 3 matchs de coupe et 5

0: 36 000 euros.
1: Oh. Wow.
0: Soit 5 fois plus qu'au Qatar en 2022. Pour la finale, alors là, écoutez-moi bien, le prix des tickets, est-ce que vous savez combien ça coûte pour les places premium pour la finale de la Coupe du Monde qui aura lieu aux États-Unis?
2: Premium, c'est.
0: C'est bien placé, c'est pas sur le terrain.
3: Ah,
0: hein,
3: ouais. C'est au moins 5 000, je pense. Hein.
2: Mais non, oh non.
0: Ah, si. On parle d'une place, hein, cher, on parle pas d'un banc, hein, t'achètes pas le ciel.
4: J'aurais 10 000, 5.
3: Ah non, non.
5: Ouais.
3: En premium.
2: Ouais. Ah non. La Champions League à Paris, déjà, c'est une bonne place, c'est
0: 9 526 euros.
3: Oh là là.
0: Ça veut dire que les gars, en une place, ils ont rentabilisé.

0: 6000 euros par personne pour voir les matchs qu'il y a.
1: Mais 6000 euros, c'est quoi? C'est rien. Pour lui, je peux vous dépanner. Voilà,
0: Nous dépanner, certes. Vous seriez prêt à nous filer 6000 euros?
1: Non, mais je vous file 500 balles. Parce que je vous avoue, je suis un peu ric-rac ce mois-ci. Ricaraca, comme on dit. Ah non, par contre, j'ai une idée. Quel génie je suis.
0: Quelle est cette idée, Kylian?
1: Vous savez, j'ai beaucoup de voitures de sport. Donc, donc voilà, je pourrais vous aider.
0: Ouais. J'ai compris. Donc vous allez nous passer une voiture de sport qu'on va revendre.
2: Ça, c'est bien ça.
1: Eh ben non. En fait, je vous donne ma Mini Cooper d'occasion que j'arrive pas à refourguer. Vous la vendez, avec ça, vous prenez des billets. Chez l'Argus, elle cote à 3000. Bon, j'ai bousillé le pare-choc en souterrain. Je vous laisse le A derrière, c'est un pas de patrouille, hein, c'est collectant.
0: T'as qu'à appeler Franck Leboeuf, tu passes par Santouf de Bayeux.
1: Mais je suis vegan et j'aime pas le bœuf.
0: D'accord, c'est pas ouf quand même.
1: Ouf. Bon, ça va, vous n'avez pas chipoté. Je suis pas Rothschild. Et mon père, c'est pas Crésus.
0: Allez, bien sûr.
1: Bisous et allez les bleus, allez nombreux.
0: Allez les bleus.
1: Bisous, mon Coé.
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0: ça va vous foutre en l'air.
1: Quand efficacité rime avec solidarité.
2: Oui.
1: Dernièrement, les gendarmes d'Albert dans la Somme, à qui on file le fameux bonjour d'Albert, ont élucidé une série de vols dans des commerces commis dans plusieurs départements. On sent que c'était quand même, on est loin des experts à Miami, mais bon.
2: Ouais.
1: Plusieurs dizaines d'objets ont été saisis avec des chocolats, des parfums, des produits d'hygiène, d'entretien, du matériel de jardin et informatique.
2: Ouais, effectivement, on n'est pas à Las Vegas, là.
3: Non, mais bon.
1: Oui, mais vous savez, les petits vols du quotidien sont souvent des vols dont les gens ont besoin.
2: Bah, c'est vrai.
1: Sur accord du procureur de la République, ce qui est une très belle chose, près du tribunal judiciaire d'Amiens, les gendarmes ont remis tous ces produits saisis au Resto du Cœur d'Albert.
2: Ah !
1: Les bénévoles de l'association caritative étaient ravis de ce don qui fera le bonheur de tous les gens qui vont pouvoir récupérer les objets qui ont été volés carrément. Plutôt que les mettre à la destruction.
2: Bah carrément, oui, c'est une très bonne idée.
3: Je sais pas pourquoi on fait pas ça d'ailleurs plus régulièrement tous les
1: jours. Parce que je crois qu'il est saisi, ils sont obligés ensuite ou de les détruire ou d'attendre avant de les remettre.
2: Si c'est alimentaire direct,
1: c'est
4: détruit.
1: C'est poubelle,
4: détruit, ouais.
1: Parce que dommage. Si quelqu'un tombe malade, je crois qu'il y a une histoire un peu comme ça.
5: Ouais, c'est ça. Il se récupère des trucs aussi.
1: Non, je voudrais qu'on se mette juste à la place des commerçants qui ont eu leurs marchandises disparaître.
2: Ouais. Oui. Ah, ils se sont fait rouler,
1: puis
2: ouais.
1: Qui ont reçu un appel de la police où on leur a dit que leurs marchandises venaient de réapparaître.
2: Ah, oui. Ah.
1: Puis, sur décision du procureur,
2: c'est vrai.
1: De redisparaître.
2: Bon,
1: et là, les mecs disent bon, on ne vous rendra pas vos trucs parce qu'on les a donnés au Resto du Cœur. Et tu peux pas.

0: tonneuse, quoi.
1: Tu vas pas couper un chêne centenaire avec une lima ongle.
2: Moi, je pense surtout que tous les bûcherons qui m'écoutent, s'ils pouvaient avoir une tronçonneuse de 2 kilos plutôt qu'un engin de 15,
1: ils préfèrent. T'as pas le choix.
2: Le gars qui nous écoute, qui fait des travaux avec son marteau piqueur, il préférerait plutôt que d'avoir un truc qui se coud, un petit truc qui se coud.
3: Bah oui. C'est le matériel qui pèse lourd. De toute façon, c'est la construction, c'est le plastique, c'est le moteur.
2: Elle a raison, mais encore une fois, c'est mal dit. Oui, il y a des trucs qui sont évidemment difficiles d'accès pour les femmes.
4: C'est pas fait exprès.
2: Mais ça n'a pas été volontaire.
3: Non.
2: Je pense pas que les mecs disent tiens, marteau piqueur, on va le garder pour nous.
0: Ouais. Ils ont mis des briques dans les tronçonneuses.
4: Pèse-le. Ouais, rajoute un kilo. Ouais. C'est bon, elles vont pas le
2: prendre. Il est lourd. Ouais, mets-le, tu peux le mettre plus lourd. Comme ça, on est sûr qu'elle le portera pas.
4: Je
2: pense pas que ce soit fait exprès, mais c'est vrai, il y a des trucs qui sont très physiques. Voilà, c'est comme ça. Et pourtant, de plus en plus de femmes qui nous écoutent, regardez le nombre de femmes qui sont chauffeurs de camion. On l'aurait pas imaginé. Il y a 15 ans. Il y a 15 ans, t'es avec des mecs, c'est aujourd'hui, t'as beaucoup de femmes.
0: Et puis les tracteurs, aujourd'hui, c'est vraiment facile à conduire. C'est le volant, c'est avec un doigt que tu tournes.
1: Bah comme les camions, c'est pareil maintenant. Oui. Aujourd'hui, avant, le camion.
2: Oui, mais ça reste quand même un truc quand il y a quelque chose à faire. Une route camion, ça reste une route camion.
1: Oui, oui. Voilà, ça fait comme la tronçonneuse, quoi.
2: Il y a encore des trucs qui sont bons. En tout cas, voilà, ça s'ouvre de plus en plus. Alors, pour frimer à la machine à café, puisque je sais que dans cette équipe, le dernier livre que vous avez. Tiens, d'ailleurs, c'est quoi le dernier livre que vous avez lu?
0: Oh là là. Moi, c'était au lycée, hein, je pense.
1: Si, moi, je l'ai lu quand même derrière. J'avais bien Weber, moi, les trucs, les thanatologues.
0: Oui, le catalogue Weber.
1: Le catalogue Weber sur les saucisses.
2: C'était il y a 20 ans.
1: C'était,
2: les thanatonautes, il y a 20 ans.
1: Non, c'est pas les thanatonautes, il y en a eu d'autres, j'en ai lu.
2: Les fourmis,
1: depuis.
2: 25.
1: Non, c'était bien, c'était encore avant.
2: C'est ouf.
4: Moi, je sais même pas.
3: Je l'ai pas fini, c'est un livre sur le rap dans l'industrie musicale, en fait.
2: Très bien, notre journaliste.
5: Moi, je lis pas mal de bandes dessinées, puis tous les livres de Jean-Christophe Granger, celui qui a fait Les Rivières pourpres, il en sort un tous les ans et c'est vachement bien.
2: Très bien ça. Très bien.
4: Moi, c'est soit Titeuf ou Harlan Coben. Un des deux. Mais je pense plus que c'est Titeuf. Et c'était il y a 25 ans, quoi.
2: J'ai une lecture très éclectique. Hein. Je vais entre Titeuf et Harlan Coben.
4: Non, je déconne. Harlan Coben, je pense.
1: Non, mais oui, si je crois ça s'appelle Le Domaine des Dieux ou un truc comme ça, il y a une dizaine d'années.
3: Tu nous as pas dit non plus, toi.
2: Et toi je commence plein de livres, je les finis pas. J'ai fini le livre de Sarko il y a pas longtemps.
3: Ouais. Ah oui, oui.
4: Et sinon, c'est Régime 1.
2: Non,
3: Jean-Michel Coen.
2: Je lis des livres pas drôles.

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0: Et donc, Maëva Guénam, il y a quelques mois, disait ceci.
1: Rien au monde, je rentrerai... ça marche pas ça. Vivre en français.
0: Je rentre en France pour rien au monde.
2: Je rentrerai
0: vivre en France pour rien au monde.
3: Ok. Bah.
0: Une bombe plus tard sur Dubaï.
1: On a tous nos passeports ici dans nos tétés.
2: Dans nos tétés.
1: Non mais on sait jamais. Et parce que il faut être. Je sais pas moi. Il faut. Si jamais plein de châles, il y a une grande guerre. Mais il faut partir. On est des Français. Hein.
0: Ah.
1: La France. Protégez-nous, hein.
0: Ah bon?
1: Oh, je me suis chié dessus, ça va ou pas? Je criais comme une hystérique. Tout le monde dit, Maëva, calme-toi. Les missiles, on les a trop bien vus.
0: Ça a changé quand même. Alors, c'est quoi le message principal, Maëva?
1: La France, protégez-nous, hein.
0: C'est marrant, j'entends rien. Vous avez entendu quelque chose?
2: Non,
0: j'entends
2: rien.
1: La France, protégez-nous, hein.
0: Un problème sur la ligne, allô? J'entends pas, oui?
1: La France, protégez-nous, hein.
0: Ah bon?
2: Ah, allez, ouais.
0: Allez, d'accord. Allez. Allez, on va vous envoyer un avion, vous chercher avec des personnes qui vous accueilleront. Alors, ils auront en bas des petites pancartes marquées URSAF.
4: Bon retour à la maison.
0: Ils vous attendront comme ça, ils diront on se voit tout de suite ou on attend quelques jours. Hein, on attend quelques jours, d'accord. On va. Bienvenue à la maison. Cette phrase est magnifique, celle-là.
1: Oh, je me suis chié dessus.
3: C'est classe. Ah, c'est classe. Mais ça. Mais
0: vaut mieux en rire que d'en pleurer. Ouais. Moi, ça marche pour tout, ça. L'autre jour, j'étais avec ma femme. J'ai reçu un petit SMS comme ça qui est ouvert. J'ai pas vu de qui ça venait.
1: Oh, je me suis chié dessus.
0: J'ai insulté la voiture devant. Le type est sorti, il faisait 2 mètres.
1: Oh, je me suis chié dessus.
0: Ouais, j'ai ouvert l'enveloppe des impôts ce week-end.
1: Oh, je me suis chié dessus.
0: Le patron de la radio d'en face, quand il a appris qu'on n'était pas en vacances la semaine dernière avec ses animateurs, oui.
1: Oh, je me suis chié dessus.
0: Le rugbyman rigolo qui a pas de copain sous la main.
1: Oh, je me suis chié dessus.
2: Il est souple.
0: Quelle dernière heure. Ouais, la dernière fois, on était là, bien, pépou, c'était dimanche matin, la flemme de se lever.
1: Oh, je me suis chié dessus.
0: Mais non. La classe des influenceuses.
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0: Pop Radio avec Tame Impala ce matin, c'était Dracula. Est-ce que vous connaissez l'influenceuse Giuseppa? On va vous en parler dans un instant, vous allez bien vous marrer. C'est Koé sur Europe 2 jusqu'à 11h, juste avant, voilà, Offenbach et Star Sailor sur Europe 2.
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4: Je sais ce que tu vas dire, que c'est pas à cause de moi. Mais t'es prête à partir et tout est rangé déjà.

0: Vu qu'ils comprennent pas, ils cherchent pas à savoir comment faire pour maigrir.
1: 60% des Français estiment qu'ils doivent perdre du poids.
2: Ah, ça fait pas mal de monde quand même.
1: Déjà bien. Ouais. Ça fait 6 personnes sur 10 qui disent...
3: Non, mais c'est même beaucoup. Hein.
1: Mais on est tous un peu en surpoids. Honnêtement, soyez honnête, il n'y a qu'à voir l'été sur la plage. Ce que tu vois sur Instagram versus réalité, on en est loin.
2: Oui. Ouais, les médecins, ils disent qu'il faut que tu aies un bon IMC. Enfin, ton
4: est-ce,
2: IMC soit...
4: est-ce qu'on a grossi par rapport aux années 70,
1: je crois,
4: par exemple?
1: Oui. Je pense que oui. Regardez les images, quand vous regardez les vieilles émissions dans la rue où les Français partent en vacances. Tu les vois avec les maillots de bain qui remontent jusqu'au gougoute. Tu vois les mecs, ils ont des shorts de bain, etc. Regardez les corps des gars.
5: Ils mangeaient mieux, ouais.
1: Les mecs sont beaucoup, beaucoup plus...
4: C'est quoi, c'est les produits transformés?
2: C'est ce que j'allais dire. Ouais. À l'époque, il y avait moins de produits transformés, ouais, effectivement.
5: Fast food.
1: Il n'y avait pas de fast-food, il n'y avait pas de boisson. Comment ?
5: Les plateformes de livraison ensuite qui sont arrivées.
1: Il n'y avait pas de bar chocolaté.
2: Les plats
1: tout
2: préparés, ouais, tu peux.
1: Il y avait de la patate, mais c'était de la bonne patate.
2: Et les gens cuisinent moins, il paraît en plus.
0: C'est sûr qu'ils étaient plus mecs, parce que mes parents, moi, ils me disaient qu'ils allaient en vacances dans le sud, partaient de Bretagne dans le sud, avec la glacière derrière, et ils étaient à 5 entre frères et sœurs. Je dis, maintenant, tu peux plus le faire, ça. Moi, je suis tout seul derrière.
2: Ah, oui. Ah,
1: 20%, alors que les voitures sont devenues plus grandes.
0: Voilà, c'est ça.
1: 20% ont une alimentation particulièrement stricte.
2: Ah, ça, c'est toi, ça.
1: 20% des Français font attention. 27% préfèrent les féculents. Bon, c'est pas comme ça que vous allez...
4: Non, ça va marcher.
2: Si t'es sportif, ça va.
0: Ouais, mais oui.
2: Tu n'es pas...
1: Très, très sportif.
2: Oui, oui.
1: Pour 70% des gens, la priorité est de manger selon leurs envies.
4: C'est beaucoup. Bon. Ça, c'est typiquement français. Hein.
5: Mais en fait, c'est les quantités qui sont le plus souvent.
2: Le grignotage.
5: Quand tu te resserres, des pâtes, des machins, c'est là où tu
2: le
5: prends.
2: Le grignotage.
1: Pour maigrir, 57% des gens comptent sur leur vie sociale.
4: Pour maigrir,
5: c'est-à-dire ?
4: Ouais, je l'ai pas celle-là.
0: Ça dépend de ton métier, par exemple.
4: C'est-à-dire si tu t'embrouilles avec ta femme, ça va te faire des calories.
1: Non, ça veut dire que si par exemple t'es tout seul à la machin, tu sors pas de chez toi, tu vas maigrir parce que tu vas faire plus attention. Si tu sors avec dans des restos, des machins, des trucs, tu vas grossir. Plus tu vois de gens, plus tu grossis souvent.
5: Oui, c'est vrai.
4: Plus t'es seul, plus tu manges des pasta box. Hein,
1: oui, bon, écoute, arrête de me faire chier aussi. Tu vas pas me reprendre sur chaque phrase. C'est moi qui l'ai fait ce sondage. Merde, celui-là, alors. 27% souhaitent trouver du soutien et de la motivation quand ils en ont besoin.
2: Et ça, c'est important.
1: Alain, c'est vrai, t'as envie de motivation. T'as envie des fois quand tu ouvres ton placard d'une petite voix qui
4: t'as
1: fait...
4: la main qui a un petit avance.
1: Juste un truc qui fait...
0: Ouais.
1: Tu te dis, oh là là, oui effectivement j'avais oublié.
5: C'est vrai que toi pour ton régime tu peux pas compter sur les auditeurs pour la motivation.
0: Ah ouais, ils t'envoient des...
5: que de la bouffe.
1: 13% démarrent leur summer body en juin.
0: Ouais.
2: Ah ça sert à rien
1: c'est
2: les gars.
1: C'est un peu tard. C'est là où on a envie de vous dire, trop tard.
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0: les Parisiens des fientes 500.
1: C'est
0: des voitures qui récupéreront les fientes de pigeons et les transformeront en carburant. Non, de Dodeliner, pas de la tête. Vous Dodeliner, c'est écolo. Et puis avec tout ce que chine aux pigeons parisiens,
2: ça, c'est vrai.
0: Plus jamais de pénurie.
3: Ça c'est pas faux.
0: Les faire chier dans le réservoir, mais bon, ça c'est pas compliqué. Deux heures.
3: Oui.
0: Les autoroutes d'Île-de-France seront remplacées par des autobroutes.
3: C'est quoi ?
0: Vous pourrez circuler à dos de vache et ces dernières avanceront en broutant.
3: Ça va être long.
2: Ouais, très vite.
0: C'est pas mon problème, hein. 3, 1, 2, alors, primaire, un tracteur.
3: Ouais.
0: Je retire toutes les routes de France et je mettrai des fleuves à la place pour qu'on puisse se déplacer en pédalo.
3: Pas mal.
0: On voit bien des bobos en costard-cravate qui font de la trottinette électrique ou de la roue monocycle, là, pour faire jeune, ils pourront bien se mettre au pédalo.
3: Oui.
2: D'accord.
0: Et enfin, 1, 2, 3, 4 heures.
3: Ouais.
0: Pour finir, nous allons remplacer les voitures dans Paris par des tandems. Tous les jours, les gens devront trouver un partenaire pour se déplacer. Ça fera du bien à la pollution et ça justifiera les pistes cyclables que j'ai demandé de mettre dans tout Paris, qui font chier tout le monde et qui sont parfois vides.
3: Merci, Madame Dingo.
0: Vous avez vu, j'en ai encore sous le pied, la Dingo.
3: Ouais.
0: Hein, vroom, vroom, hein, voilà, elle en a là-dedans. Hein. Tiens, au fait, Martine, ma comptable, voilà. Je mets ça en note de frais.
3: C'est quoi ?
0: C'est mon chapeau Louis Vuitton, ma crème solaire Dior et mes claquettes Hermès.
3: C'est pourquoi ?
0: Il y en a pour plus de 10 000 euros, mais bon, merci les Parisiens. Hein, voilà.
3: Pourquoi vous avez pris ça ?
0: D'abord, il me reste 15 jours. Je claque, je vide les stocks.
3: Ouais.
0: Et puis le soleil est de retour. Faut se protéger au premier rayon. Hein. Oh là là, faut au moins ça. Allez, vite, jingle. C'est parti.
4: Annie Dingo.
0: C'est moi.

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1: Ouais, c'est pas le bon extrême.
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0: un Ashfaq. Ashfaq, il est pakistanais, légèrement susceptible. Et il a tué Mushtaq.
1: Ouais.
0: Alors, pour qui est Mushtaq ? Mushtaq, c'est l'administrateur d'un groupe WhatsApp. lequel il est. Ouais, écoutez bien. Et qu'est-ce qu'il avait fait, son copain Mushtaq ? Il l'avait retiré du chat.
1: Les deux se sont
0: insultés, puis voulaient se rencontrer pour se réconcilier. Sauf que Hashtag est arrivé armé, a ouvert le feu, Mushtaq est mort de ses blessures.
2: C'est horrible.
0: Faites gaffe quand vous virez quelqu'un d'un groupe.
3: Je
0: voudrais en profiter. Pour les groupes anniversaires. Et par exemple, il y a plein de gens qui nous ont inscrits dans des groupes.
1: Je voudrais
0: par exemple éliminer le mec qui m'a mis dans le groupe anniversaire surprise de Jean-Luc. Parce que ces notifications, j'en peux plus. Et il y a toujours un relou derrière qui remet des vannes. C'est-à-dire, le groupe est terminé, le groupe n'a plus lieu d'être puisque c'est l'anniversaire du 2 février. Vous avez toujours un relou qui remet des petites images.
1: C'est ça, des blagues, des gifs.
3: Tu sais, les tontons relous là.
0: Et moi, mon vrai coup de gueule, c'est pas celui-là. Je voudrais m'adresser, et je le dis à tous mes potes, quand on a fait un groupe anniversaire, que l'anniversaire ou la soirée allait passer, est-ce que vous êtes obligés, les 20 membres, le lendemain matin, 9h, de faire les remerciements ? Vous êtes obligés d'écrire cette phrase hypocrite à laquelle une personne sur deux ne pense pas ? Merci pour cette magnifique soirée, vous êtes trop géniaux, c'est super de vous voir, cœur, love, main serrée. Arrêtez. Moi, je n'écris jamais les remerciements.
2: Et là, tes potes se reconnaissent.
1: Mais parce qu'on a... tu passes pour le
0: Mais c'est pas ça.
1: Méchant,
0: mais on a passé la soirée ensemble. On s'est dit merci. Je vous ai dit merci. Je vous ai fait des bisous. Me faites pas chier le dimanche matin à remettre des merci.
1: Surtout en mettant merci les loulous. Les loulous.
0: C'est qu'hier, j'ai vu passer sur des groupes d'une soirée dans laquelle je n'étais pas. Le lendemain matin, 9h, merci, génial, trop belle soirée, vous étiez trop beau. Mais arrêtez, vous le pensiez pas. Dès que la porte s'est fermée, vous vous êtes chiés tous dessus en disant, regarde-moi les lèvres gonflées de machine, regarde-moi comme elle était mal fringuée, Josette, et regarde-moi comme il a été radin au niveau du champagne, et l'autre qui était tout, le coup de pelle qu'il a pris. Vous n'y pensez pas. Arrêtez les remerciements. Vous vous êtes dit au revoir le soir, à minuit, 1h, vous vous êtes dit, merci, cette soirée, c'est super. Est-ce qu'on est obligé de se le redire le matin?
1: Non. Si t'as passé vraiment une bonne soirée, tu peux le dire, mais garde-le pour toi.
0: Fais
2: mais
0: pas
2: ça
0: chier
2: s'appelle avoir un confort social.
0: Mais c'est pas ça, c'est que vous faites chier tout un groupe pour dire votre merci. Et les gens se disent, ah putain, j'ai pas dit merci. Je vais le dire.
1: Et du coup, ça sonne à chaque fois sur tous les téléphones.
0: Et là, vous redéclenchez une salve de gens qui redisent merci.
2: Et si ça se trouve, il y en a qu'un qui râle. Les autres, ils sont contents.
0: Mais moi, vous me faites chier vos merci. Je vous le dis. Moi, il y a des groupes ce week-end, j'ai pas dit merci.
2: Quitte le groupe.
0: Oui, je vais le faire.
4: Tu devrais faire le message où tu dis que tu penses tout là. Merci, la bouffe c'était dégueulasse. Didier, désolé, mais t'as pris un vieux coup de pelle.
0: Sylvie, les lèvres, la pression de pneus, t'as mis 20 bars, c'est trop. Je te le dis,
1: à la prochaine.
4: Et là, tu verras qu'il n'y aura pas de message.
0: Et on termine, les amis, on termine. Mais je pense que mais vous êtes nombreux à penser la même chose que moi.
2: Non,
0: mais
2: je suis d'accord.
0: Stouff, t'es sérieuse. Tu crois vraiment que.
2: Moi, je supprime les groupes.
0: Ah bah t'es encore pire toi.
2: Quand ça me fait chier, ça me
0: donc
2: fait
0: il y a marqué Stouff à quitter.
2: Oui voilà.
1: Tu vas te faire buter un jour toi.
4: Ouais.
2: Ou tu es dans le brouillon.
0: Et champion du jour, c'est une championne. Je vous disais, le pire truc qui peut arriver à Miss Thailand ce week-end, au milieu de son discours, elle est tombée. Non. Elle s'est pris les pieds dans sa robe. Non. Ses dents sont tombées. Ça c'est horrible. C'est-à-dire, alors c'est pas vraiment un dentier, je pense que c'est un truc de fausse dent. C'est pas une

0: On va aller vite.
1: D'accord.
0: Fraise, actrice, les deux. On y va ?
1: Oui.
0: Gariguette.
1: Fraise.
0: Oui. Sifflorette.
1: Fraise.
0: Oui. Mara des Bois.
1: Fraise.
0: Oui. Oh. Douce Charlotte.
1: Actrice.
0: Non, fraise. Dar Select.
1: Oula, actrice ?
0: Dar Select.
1: Actrice ?
0: Mais non, c'est une fraise. C'est pas parce qu'il y a écrit Dar Select.
2: Ça aurait pu.
0: C'est une fraise. Laure Durin.
1: Actrice.
0: Non, Laure, L'O-R, pas L-A-U-R-E. Laure Durin, c'est une race de fraises. El Santa.
1: Fraise.
0: Oui. Diadème.
1: Ah, les deux.
0: Oui, c'est les deux. Séraphine.
1: Séraphine.
0: Oui.
1: Les deux.
0: Non, c'est une fraise.
1: Ah.
0: Douce Samantha. Ah.
1: Ben non, ça c'est une actrice.
0: Non, c'est une fraise. Annapolis.
3: Oh.
1: C'est une fraise. C'est non. Une actrice, actrice.
0: Les deux.
1: Les deux. Oh, là.
0: C'est une fraise aussi.
3: Ouais.
0: Et c'est une actrice.
1: Mais non.
0: Incroyable. Rabunda.
1: C'est une fraise.
3: C'est une fraise.
0: Sweet Deluxe.
1: Ah, c'est une actrice.
0: Non, c'est une fraise. Dar Royal.
1: J'en ai marre. Une actrice.
0: Non, c'est une fraise. Diamante.
1: Ah, c'est une fraise.
0: Non, c'est les deux. Actrice et fraise. Donabelle.
1: Donabelle. C'est les deux.
0: Oui, c'est les deux. Ouais. X-Dream.
1: C'est une actrice.
0: C'est les deux.
1: Mais non.
0: Et Marionnet 92.
1: Marionnet 92. Ah, c'est une actrice.
0: Mais c'est les deux.
1: Mais non.
0: C'est fou ce vivier. Le nombre d'actrices qui sont allées taper dans les noms de fraises.
4: Tu remarquerais que d'habitude, les vrais faux sont pas aussi longs, mais Pietre a vraiment creusé la question.
0: Et ce qui est fou, c'est qu'il a fait tout de tête. C'est ça qui est incroyable. 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
2: Une info qui est sortie. On apprend qu'il y a eu un trafic de frites surgelées qui a été démantelé à la frontière suisse. Oui. Oh là, bien loin, hein, à l'époque où les mecs passaient de l'argent liquide. Hein. Maintenant, c'est des frites. Hein. Deux hommes âgés de 35 et 29 ans. Donc, ils ont chopé 3,5 tonnes de frites, 185 kilos de produits à base de poulet.
3: Ouais.
2: Incroyable, quand même. Ils étaient passés deux fois au même endroit, à 24 heures d'intervalle. Les policiers... Ah, ils se sont dit, là, les gars, là, il y a quelque chose. Là, vous me les surveillez, là. Ouais. Là, vous me les surveillez.
4: Ouais, ça sent la sauce samouraï.
2: On a qui pour.
3: On a le bourgmestre belge, c'est vous qui veut.
1: Sans leur là.
3: Bah oui. Et forcément.
4: Bah, il a frites.
3: Ça parle de frites.
4: Ah oui.
1: Et vous me dites quand je peux m'exprimer. Si c'est pour me faire venir et m'empêcher.
4: On vous présente.
1: Bien, ben, attendez, la liberté d'expression commence par laisser parler les autres, d'accord?
3: C'est ce qu'on fait, allez-y.
1: Justement, je vous entends, là. Europe numéro 2, là, qui parlait de patates, de frites. On parle qui? Le belge, le cliché.
3: Ouais.
1: Ah, directement, tiens, on va appeler. Eh ben, voilà, il y aurait eu un trafic du surimi. T'as rappelé qui? Des crabes, tellement t'es dans le cliché.
3: Oui, mais bon, non. Là, c'est quand même 3,5 tonnes de frites surgelées qui ont été saisies entre l'Allemagne et la Suisse.
1: Eh, hey, ça va, j'ai entendu, je parle dans un pub, oui, complètement sûr, il vient de le dire.
3: Je préfère répéter.
1: Et rien que ça, hein, je le dis, ça donne envie.

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0: dans les pays qui s'averdouillent, dans le football, c'est pas mieux. Puisqu'on apprend que le Real Madrid a consulté Kylian Mbappé et Bertrand Sonnetti-Côté, médecin qui a confirmé que le staff médical avait fait du mauvais travail. Mais pourquoi ? Parce qu'il lui avait proposé un protocole de renforcement musculaire pour éviter l'opération et se rétablir. Voilà, sauf qu'ils se sont trompés de genou. Au lieu de faire le genou gauche, ils ont fait le droit. Ils ont dit, bah, t'as bien le genou.
1: Putain, mais c'est censé être un truc vraiment à la pointe.
0: Ah, ouais. À la pointe du genou. Hein. Alors, justement, Kylian, t'es avec nous pour en parler. Ça va, mon Kylian ?
2: Bonjour à tous. Hola a todos. Comment allez-vous ?
0: C'est quoi ce bruit, Kylian ?
2: Bah alors ce sont les médecins du club, ils jouent à Docteur Maboul sur moi. Ouais, c'est rigolo, hein. J'ai une otite, ils m'ont ouvert le bras, oui. Là, c'est génial.
0: C'est cocasse.
2: Ah,
0: hein.
2: C'est rigolo. Ouais,
0: alors,
2: c'est
0: expliquez-moi pourquoi ils vous ont ausculté le genou droit au lieu du gauche, vous en savez plus vous.
2: Alors pour leur défense, monsieur Coy, c'est pas de leur faute. Non mais vraiment pas de leur faute.
0: Pourquoi donc?
2: Parce que j'avais les jambes croisées, donc du coup... Ah, ils se sont dit, bah, c'est l'autre, et voilà. Les Espagnols, ils sont pas fut-fut, hein. Ils se notent la truita la plus fumade du paquet. Hein. Mais bon, c'est comme ça, voilà. La médecine, elle a changé.
0: Mais donc, vous avez encore mal, du coup ?
2: Oui, j'ai encore mal.
0: Ah, mince.
2: Mais le problème, c'est que là, je viens de voir que j'ai été opéré.
0: Vous en souvenez pas ? Vous venez de...
2: Non, parce qu'ils ont opéré mon frère qui joue à Lille. Donc,
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1: On peut y croire.
0: Bien sûr. L'horoscope d'hier, Sandra, tu es quel signe ?
1: Capricorne.
0: Avant de parler des Capricornes, les taureaux hier, l'horoscope disait, vous allez compter les kebabs, c'est ce qu'on fait quand on n'arrive pas à dormir et qu'on a faim. C'est peut-être un peu moi hier soir.
2: Ah oui, c'est ça, ouais.
0: Je me suis endormi, j'avais mangé mon yaourt et franchement, à 2h du matin, j'étais réveillé.
2: Et tu comptes les petits kebabs qui sautent des barrières?
0: Je devrais penser à ça. Un doner kebab, une sauce blanche, ouais, je devrais. Qu'est-ce que nous avons? Les stouffes, allez quoi? Les versos stouffes,
3: oui.
0: Vous serez boulot. Mardi, chêne, mercredi, peuplier.
4: Quoique, j'étais dans le rempotage, je me suis occupé de mon citronnier, donc ça compte.
0: Oh, super comme information. Poisson, les gars de l'équipe, vous allez tomber amoureux. C'est dans le Vaucluse, regardez où vous mettez les pieds. On embrasse les gens qui habitent amoureux. Petite ville, M-O-U-R-E-U. Et enfin, Capricorne, pour ma petite Sandra. L'horoscope d'hier disait, vous commencerez la semaine avec la tête dans le pâté.
2: Ah, c'est chiant ça.
1: Moi, j'aurais bien dit la tête dans le cul, mais je suis pas assez souple.
0: Eh oui, le grand classique.
2: Eh oui,
0: grand classique. Et en même temps, est-ce que ça vaut le coup de travailler sa souplesse pour arriver à
2: non,
0: ça
2: non, non, non, non.
5: On t'essaye quand même.
0: Est-ce que ça vaut le coup de se péter une vertèbre et se faire mal au lombaire? Non. Je ne suis pas sûr que ce soit l'endroit qu'on a envie de visiter en premier. Puis c'est pas comme un frigo. Une fois que t'as ouvert la porte, il n'y a pas de lumière dedans. Gros bisous.
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0: 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On va les retrouver dans un instant avec Jean Lassalle et puis Aurélia Soirée Mondaine, c'est sur Europe 2. Bonjour.
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1: Comme le relève la dépêche du midi, Jean Lassalle a été intronisé à la grande confrérie du cassoulet de Castelnaudary.
2: C'est beau.
1: C'est fou ça, non?
3: Mais parce qu'il est fan de cassoulet ou...
4: Mais ça représente le gars, ça lui va super bien.
1: Ouais, quand même, évidemment que je pense que c'est parce qu'il aime bien le cassoulet. Si ça lui donne la gastro, il va pas être...
4: Je sens bien qu'il n'est pas végétarien.
2: Mais le mec voulait quand même faire président et là il se retrouve... Eh bien Jean Lassalle nous fait l'honneur d'être avec nous pour en parler. Bonjour monsieur Lassalle.
5: Mais non, laissez-moi regarder là. Regardez monsieur, un cassoulet, c'est comme un assemblé. Plus ça mijote longtemps, plus ça sent la vérité. Parfois, ça pique un peu les narines. Ah, ouais.
2: Est-ce que vous êtes fier d'intégrer cette confrérie, monsieur Lassalle?
5: Je suis fier. Demande-moi si je suis fier. Alors, on dit que pour comprendre la politique, il faut déjà suivre un cassoulet. Si, il faut survivre un cassoulet.
1: Bien sûr.
5: Après ça, plus rien ne vous fait peur, même pas un débat budgétaire.
2: Ah bah oui, tu m'étonnes. Le cassoulet, c'est un symbole national pour vous?
5: C'est un symbole, mais pas...
2: Quoi?
5: Je disais, là je n'ai pas parlé, je n'ai pas dit le mot. Là, c'est le seul programme, le cassoulet, qui fait l'unanimité, même quand ça divise les odeurs.
2: Certains disent que ça fait un peu de bruit.
5: Vous savez, monsieur, en politique, aussi ça fait beaucoup de bruit. Ouais. Mais au moins, le cassoulet, il annonce la couleur.
2: Ouais, exactement. Et vous vous sentez prêt pour l'intronisation, là, bientôt?
5: Je m'entraîne tous les soirs. Un cassoulet, un verre de rouge... Un verre de rouge.

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0: tout va bien, on est samedi, vous êtes en week-end ou en vacances, profitez avec la playlist Pop Europe 2 qui va redémarrer pour 30 minutes non-stop. J'ai fait appel à Timbaland en classique Pop Europe 2 juste avant 13h, le temps d'accueillir l'un de mes groupes préférés du moment, les Américains de Tamper City sur Europe 2, Pop Radio.
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Vous êtes bien sur Europe 2 Pop Radio, bienvenue à vous tous. Avant de découvrir le Top France de cette semaine à partir de 13h, il y a Avicii qui débarque en classique Pop Europe 2, juste après une belle nouveauté pop, j'adore. Elle vient de sortir son troisième album début juin. Voici Olivia Rodrigo avec Drop Dead, nouveauté Pop Europe 2.

0: Allez, c'est parti, c'est l'heure.
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0: Tous les samedis à 13h, c'est le Top France. Bienvenue à vous tous. C'est votre classement hein, des meilleurs titres pop francophones du moment. Et ça démarre vraiment fort. En compagnie d'Elena avec Tout a changé en 14e position. Et Louisa avec Jetlag, 15e du Top France cette semaine sur Europe 2, Pop Radio.
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0: La place numéro 11 cette semaine est occupée par Joseph Kamel avec Crash sur Europe 2 Pop Radio.
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0: Allez, on continue de remonter petit à petit le classement de vos titres pop francophones préférés avec en plus une belle percée, hein, celle d'Adèle Castillon, Un été avec toi, qui se classe 10e du Top France, suivi de Mickey 9e et Stromae avec ses fleurs 8e sur Europe 2 Pop Radio.
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1: Évidemment, hein, c'est sur Europe 2 Pop Radio que ça se passe pendant votre trajet des vacances aujourd'hui. Courage à vous tous avec le Top France qui se poursuit. D'ici, Théodora, le duo devenu culte, se classe 6e, juste devant Julien Lib, 7e. Mais là, on fait une petite pause gourmande hors classement avec Julien Doré et Mickey Green. Voici Chou Wasabi sur Europe 2 Pop Radio. Bienvenue. 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
1: Yes, on arrive au bout de votre classement des meilleurs titres pop francophones. Le top français tous les samedis entre 13h et 14h sur Europe 2 avec celui qui

Jérémy Frérot, numéro 1 du top France cette semaine sur Europe 2. Et rendez-vous samedi prochain à 13h pour découvrir un tout nouveau classement. Bienvenue à vous tous sur la route des vacances. Je vais faire en sorte que votre trajet passe plus vite avec la playlist Pop Europe 2 pendant 30 minutes non-stop. Quoi de mieux qu'un bon classique Pop Europe 2 avec les Maroon 5 et Christina Aguilera dans les prochaines minutes. Après la nouvelle génération de la pop, voici Free Sky sur Europe 2, Pop Radio. 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
3: Pour éviter votre coup de barre de ce samedi après-midi, montez le son. Voici les Hot Springs. Why don't you get a job sur Europe 2, Pop Radio.

0: La principale raison, c'est la conduite. Et ouais, suivi du GPS et du choix du resto. Alors je suis plutôt content quand même, car la musique n'en fait pas partie. En plus, je vais mettre tout le monde d'accord maintenant, en compagnie de Dua Lipa et Tamper City sur Europe 2, Pop Radio.
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Vous êtes bien sur Europe de Pop Radio. Je profite de votre trajet des vacances pour vous faire découvrir une pépite pop, The Boza, trio norvégien qui va vous plaire. C'est frais, ça fait du bien. Voici Magnétique.

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2: Ravi de vous accueillir sur Europe 2, c'est Romain Maury. J'espère que vous êtes en forme ce samedi après-midi, que je vous souhaite excellent avec la musique d'Europe 2. Et pour vous accueillir justement comme il se doit, voici Britney Spears avec Womanizer avant Coldplay et Replay sur Europe 2, Pop Radio.

0: Europe 2, bon après-midi, samedi, que je vous souhaite excellent avec la musique d'Europe 2 qui revient dans un instant. Offenbach, Star Sailor, Four to the Four et Lucas Graham. 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C'est la suite sur Europe 2.
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Merci d'être branché, d'être connecté sur l'appli Europe 2 ou sur europe2.fr. On continue avec This Is et Maniac, le rappeur et chanteur français qui est de retour, et un grand retour bien amorcé avec Mélodrama et son nouveau titre qui s'appelle Maniac maintenant.

Samedi après-midi, vous écoutez Europe 2, Romain Maury pour vous accompagner. J'espère que tout se passe bien avec la playlist Pop Europe 2, celle de votre été qui vous accompagne partout en France, peut-être sur europe2.fr ou peut-être aussi et très probablement de votre voiture, peut-être en train d'aller à la plage ou partir tout simplement en vacances. Voici Teddy Swims.

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Comme Charlotte Cardin que l'on écoute maintenant. Voici The Way We Touch sur le nouvel Europe de Pop.

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1: Avec un bonus Pop Europe 2 signé Vanessa Carlton. Et ce piano connu dans le monde entier pour cette chanson The Thousand Miles, c'est pour vous accompagner en ce samedi après-midi. Et juste après, il y aura Santa et Recommence-moi.

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0: 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On remet ça très très vite. Voici la suite maintenant. C'est Bébé Rexha et David Guetta avec Sad Girls maintenant sur le nouvel Europe de Pop Radio.
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l'Europe de Pop Radio, ça continue en ce samedi après-midi que je vous souhaite excellent avec dans un instant j'ai les Solto, on écoutera Jamaican, mais justement il faut que je vous parle de ce jeu qui va vous rendre fou, mais dans le bon sens du terme. 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

Couchons, heureusement, j'ai la musique qu'il faut pour passer un bon moment, pour se détendre. On est bien. Eh, hey, oh, c'est les vacances ou quoi? Bienvenue. Voici Imagine Dragons avec Enemy pour vous accompagner. Et puis il y aura Tove Lo et Stromae avec Des Fleurs. Bah, c'est maintenant sur le Nouvelle Europe de Pop.

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La radio qui vous fait les plus beaux cadeaux, c'est Europe 2. On vous l'a encore prouvé, on a envoyé des auditeurs à Berlin pour aller voir le concert de Muse là dans quelques semaines. Muse en live, faut les voir au moins une fois. Muse, Night Shift Superstar, c'est maintenant sur le nouvel Europe de Pop Radio. Avant Justin Timberlake, on se retrouve demain.

0: Angèle et Justice What You Want sur Europe 2 Pop Radio.
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0: Angèle et Justice était numéro 1 la semaine dernière. C'est donc le moment de tout remettre à zéro. On débute un nouveau classement, le classement de ce samedi 25 juillet. On va débuter tout en bas avec la 30e place. Voici le top avec ses stars et Europe 2. Voici la 30e place avec Bruno Mars, Europe 2.
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0: et Europe 2 en route vers la première place.
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Europe 2 Pop Radio, soyez les bienvenus, c'est le top avec ses stars et Europe 2 tous les samedis 18h-20h. Alors à votre avis, est-ce que vous avez mis une petite pièce sur le numéro 1? Vous êtes dans la voiture là, en famille, direction les vacances. Il y a un peu de monde en plus sur la route aujourd'hui forcément, il y a d'autres qui repartent à la

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1: Bienvenue sur Europe 2 Pop Radio, c'est le top avec ses stars et Europe 2. On continue de remonter le classement tranquillement. En train de profiter peut-être de vos premiers instants de vacances où vous n'êtes pas arrivé encore. On fait la route ensemble. Taylor Swift est classée 22e cette semaine avec le morceau Open Light. C'est peut-être pas le seul morceau de Taylor Swift. Dis ça comme ça. On le verra dans la suite du classement. Là, dans un instant, on écoutera la 20e place de Second Voice, Let Me Be. On a Marguerite qui est 21e. Marguerite avec son nouveau morceau.

0: Marguerite, 21e, mais c'est pas tout. Donc 20e de Second Voice qui arrive dans un instant. C'est la suite du top avec Cestar et Europe 2.
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Sur la route des vacances, 19e le top avec ses stars Europe 2, c'était Luisa Jetlag. On va reprendre le classement dans un instant. 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
0: Allez, c'est parti. On reprend le classement, le top avec ses stars et Europe 2. Martin Garrix et Ed Sheeran, 17e, ce sera après la 18e place. Avec Adèle Castillon, voilà, était avec toi sur Europe 2.

n'est pas loin de la moitié du classement. Le top avec Cesta et Europe 2, c'est jusqu'à 20h. On est arrivé à la 17e place avec Martin Garrix et Ed Sheeran, Whip It It. Et voici Mickey, ça pique un peu quand même. Mickey est 16e.

0: Ça y est, on va arriver au top 10, le top avec ses stars et Europe 2, tous les samedis entre 18h et 20h. Miles Smith, Niall Horan, donc aux portes du top 10, ils sont 11e. Le top 10 qui s'ouvre avec Manon Lisa dans un instant, le petit pêcheur. Et à la 9e place, on écoutera Julien Lib sur Europe 2. Qui pour la première place en route, c'est le top avec ses stars et Europe 2. À tout de suite.
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0: Europe 2 Pop Radio, je sais pas pourquoi, moi je les voyais un petit peu plus haut cette semaine. Bon, c'est comme ça. Tame Impala et Jennison, 6e du top avec ses stars et Europe 2. Qui sera numéro 1 la semaine dernière, je vous rappelle que c'était Angèle et Justice What You Want. Je peux d'ores et déjà vous dire que ce n'est plus le cas, puisqu'ils arrivent dans un instant et ils portent le numéro 5 cette semaine. Ce qui veut dire que donc, les cartes sont redistribuées. Vous connaîtrez la suite du classement dans un instant.
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Aurilla, soirée mondaine, est donc deuxième du top avec ses stars et Europe 2. Ça donne ça, donc le podium cette semaine, Shakira, Dai Dai, troisième. Deuxième, Aurilla, soirée mondaine. Et numéro 1, Alex Warren est là, voilà, Fever Dream, c'est votre chouchou. Numéro 1 du top avec ses stars et Europe 2.

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3: Mais que c'est bon tout ça là sur Europe 2 le samedi soir, c'est Europe de Mix. Vous voulez faire la fête?
4: Oui.
3: Eh ben, vous êtes au bon endroit les amis, au platine toute la soirée pour vous, l'unique.
5: Moi, Cels.
3: C'est bon. Très en forme ce soir, ça fait plaisir.
4: Je suis là, je suis chaud.
3: Sautiller là,
4: ouais, grâce à la clim.
3: Des montées de genoux.
4: Oh là là.
3: Bon, on enchaîne avec quoi sur Europe 2?
4: Ugel. Parce que c'est l'été, Ugel avec Moving to the Sun. Il y aura aussi Jonas Blue pour les nouveautés. Le morceau s'appelle Girl et il est très très cool.

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3: Ici on fait la fête. Hein. Oui, je vous préviens, là on est parti pour la nuit. Europe 2 Mix, on sait quand ça commence. On sait pas quand ça se termine.
4: Ouais. Ça peut... C'est un peu le problème pour nos copines, quoi. Ils savent jamais quand on va rentrer.
3: Ça peut durer très longtemps cette affaire. Europe 2 Mix ce samedi soir partout en France, votre émission pour faire la fête avec Cels au platine. Tu nous as mis de côté plein de belles choses sur Europe 2.
4: Ouais,
3: je le sais.
4: Oui, forcément, j'ai un petit peu bossé là cette semaine, je suis comme ça. Boulot. Bless You, le morceau s'appelle Save Me. Il y aura aussi le nouveau morceau de Zerb. C'est en feat avec Rita Ora, la chanteuse américaine.
3: J'adore.
4: C'est stylé. Le morceau s'appelle If It's Not Love. Et pour attaquer, Duke Dumont, méga classique, Ocean Drive.
3: On adore les soirées comme ça. C'est Europe 2 Mix uniquement sur Europe 2 Pop Radio.
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4: Soyez les bienvenus si vous venez de nous rejoindre dans Europe 2 Mix. Comme tous les samedis soirs, on fait la fête ensemble. C'est Cels qui mixe et il fait très chaud.
5: Ouais, dans Europe 2. Ah, c'est à cause de moi, c'est Caliente ce soir.
4: Exactement, de plus en plus chaud. Plus tu mixes, plus la température augmente.
5: Ouais, ouais, il paraît.
4: Attention au réchauffement climatique, hein, c'est ta faute tout ça.
5: Hein. Je sais. Ah, désolé les pingouins. Hein.
4: Bon, tu nous as prévu quoi sur Europe 2
5: Bébé Rexha avec Bébé Rexha, c'est avec David Guetta, ça s'appelle Sad Girl. Ouais. Il y aura aussi le nouveau morceau d'Ogis qui s'appelle

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4: Europe de Mix tous les samedis soirs sur Europe 2 avec Cels derrière les platines.
5: Coucou.
4: Soyez les bienvenus. Vous êtes nombreux à nous demander sur les réseaux d'Europe 2 comment faire pour retrouver les mix de Cels si on veut les réécouter à un autre moment.
5: Ouais, bah.
4: C'est très simple.
5: Podcast.
4: Bah, évidemment. Europe de Mix est aussi en podcast. Dispo quand vous voulez sur Europe2.fr, sur l'application Europe 2. Qu'est-ce qu'on se met là?
5: Pas mal de petites classiques, petites pépites d'été. Voilà. Regard avec Ride It. Il y aura aussi Trinix avec Emorio. Et pour attaquer Playground avec Number One.
4: Voilà ce qu'on veut le samedi soir. C'est Europe de Mix. Passez un bon week-end. Bienvenue sur Europe 2.
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6: Bon, on va dire la vérité, hein. On va quand même pas se mentir entre nous. Là, on est parti pour la nuit sur Europe 2.
7: Oui,
6: vu comme c'est parti. Hein,
7: All night long, comme on dit aux States.
6: Exactement. Soyez les bienvenus dans Europe 2 Mix. C'est votre émission du samedi soir. Que du mix, pas de pub, Cels au plat.
7: Ouais.
6: Qu'est-ce qu'on se met?
7: Oh, pas mal de kiff là.
6: Ah, ouais.
7: Milky avec David Guetta pour Just the Way You Are. Il y aura aussi le nouveau morceau de Bossa qui s'appelle Magnetic. Le nouveau morceau d'un auteur.
6: Ah,
7: lui, fabrique des morceaux d'été, des petits hits hein, de l'été. Avec Silverline, c'est pour attaquer un autre fabricant de banger d'été. Ugel avec Moving to the Sun.
6: Mais que c'est bon tout ça là. C'est Europe 2 Mix, on profite à fond de notre son samedi soir sur Europe 2.
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6: C'est tellement bon ce genre de soirée sur Europe 2 et c'est comme ça tous les samedis soirs. Votre émission Europe 2 Mix, on fait la fête ensemble partout en France.
7: Ouais.
6: Attention les amis, si vous prenez la voiture, très important, soyez prudents, faites pas les fous, pas d'alcool au volant, on plaisante pas avec ça.
7: C'est ça. Sur les pédalos, ça compte ou pas?
6: Sur les pédalos, faut faire gaffe quand même.
7: Ouais, pas le capitaine en tout cas.
6: Non, faut faire gaffe.
7: C'est vrai. Comme pour la voiture, le capitaine, c'est celui qui boit de l'eau.
6: Voilà, c'est ça. Sales au platine, que du mix sur Europe 2, pas de pub.
7: Ouais.
6: Qu'est-ce que tu nous as mis de côté?
7: Le nouveau morceau de Bébé Rexha, c'est avec David Guetta, ça s'appelle Sad Girl.
6: Ah, j'adore.
7: Il y aura aussi Jack Jones. Je sais que t'as kiffé.
6: Ah oui.
7: Jack Jones, le nouveau avec Pulling Me Back. Et pour attaquer Zerba avec Rita Ora, If It's Not Love.
6: Ça promet tout ça là. C'est Europe 2 Mix toute la soirée sur Europe 2.
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